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1: Et dans la revue des hebdomadaires le dimanche à 5h50 et 7h10 temps universel. Merci de rester avec nous à l'écoute de RFI, les midi à Paris, 10h en temps universel. Le journal, c'est tout de suite avec vous, Arnaud Souk, bonjour.
2: Bonjour Caroline, bonjour à tous. Et dès le début de ce journal, le point sur les blocages dans les lycées français. À Paris, moins d'une dizaine d'établissements sont concernés. Les lycéens demandent, entre autres, plus de moyens de la part de l'État pour étudier dans de meilleures conditions. Dans ce journal également, la mobilisation contre la crise du logement en Espagne. Vous entendrez que le pays est loin d'être un cas isolé en Europe, notamment depuis l'épidémie de Covid. À suivre, la solidarité en Thaïlande après les fortes intempéries et les inondations qui ont fait 23 morts selon un dernier bilan. Associations et bénévoles se retroussent les manches, notamment pour distribuer de l'aide et de la nourriture dans les rues les plus sinistrées de la capitale Bangkok. Et puis aux États-Unis, lancement réussi pour la fusée Starship. Elle a mis des satellites en orbite hier. C'est le plus grand engin jamais lancé par l'homme dans l'espace. Mais d'abord, donc, cette journée nationale de mobilisation des lycéens après l'appel au blocage ce mardi dans toute la France des établissements en marge de la mobilisation dans la fonction publique. Un blocage soutenu notamment par la France Insoumise et par la CGT. La présidente de la région Île-de-France, Valérie Pécresse, dénonce quant à elle une instrumentalisation politique. À Paris, moins d'une dizaine de lycées ont fait l'objet de tentatives de blocage selon le rectorat qui précise qu'il n'y a aucune violence à déplorer. Par ailleurs, écoutez les revendications d'Adèle, élève au lycée Hélène Boucher dans le 20e arrondissement de la capitale.
3: Les moyens pour l'éducation nationale, en fait, on veut des moyens pour l'éducation nationale. On veut moins d'heures de cours, des classes moins chargées parce qu'on est 36 par classe, c'est énorme. Vraiment, c'est pas des conditions de travail. On peut pas être suivi par le corps enseignant qui aussi est pas assez payé. En fait, on veut des meilleures conditions pour que nous, au lycée, on puisse mieux apprendre et qu'on ne soit pas surchargé. On a une grande charge mentale aussi. Rien qu'à cause de Parcoursup, on est tout le temps stressé, on est angoissé en permanence. Et même si on est des bons élèves, on peut quand même se retrouver un peu submergé par tout ça. Et nous, justement, les blocus, c'est le moment où on se réunit et on dit on en a marre, on veut être écouté, on veut que ça change et on espère que ça puisse changer quelque chose.
2: Des propos recueillis pour RFI par Juliette Burnel. Mobilisation dans les lycées en France, mobilisation à propos de la crise du logement en Espagne. Le Premier ministre Pedro Sanchez a promis ce mardi des mesures après l'expulsion la semaine dernière d'une locataire de 87 ans à Madrid suite au rachat de son logement par un fonds d'investissement. Une crise que le pays n'est pas le seul à subir en Europe, où la situation s'est aggravée depuis la crise financière de 2008 et également depuis la pandémie de Covid. Claire Fage.
4: Il aurait fallu 2 500 000 logements supplémentaires l'an dernier pour satisfaire la demande en hausse des ménages et des étudiants européens. Mais la construction a ralenti depuis la crise de 2008. Celle du Covid a renchéri les matériaux, retardé les chantiers et raréfié la main-d'œuvre dans le bâtiment. Le parc privé existant, lui, est de plus en plus accaparé par les locations touristiques de courte durée, jusqu'à 90% des logements dans l'hypercentre d'Athènes, alors que le parc social, quand il existe, est débordé. Le marché locatif européen se resserre dangereusement et les loyers augmentent beaucoup plus vite que les salaires. 6% des locataires européens s'estimeraient menacés de quitter leur logement dans les 3 mois parce qu'ils ne peuvent plus le payer. Confrontés à une hausse de plus de 60% des loyers en 10 ans, les maires de 15 grandes villes européennes, d'Amsterdam à Budapest, en passant par Paris, Rome, Zagreb et Varsovie, ont constitué une alliance pour interpeller la Commission européenne. Cette dernière n'a pas la compétence des États, mais elle s'est engagée à limiter l'incidence des locations touristiques, à débloquer les investissements dans la construction et à remédier aux pénuries de main-d'œuvre dans ce secteur.
2: L'Espagne, je vous en parlais, où l'inflation s'accélère. Les prix ont augmenté de 4,9% entre septembre 2025 et septembre 2026, notamment poussé par une forte hausse des coûts des carburants, selon des chiffres publiés ce matin. L'Espagne, où le président français Emmanuel Macron se rend pour une visite officielle de 2 jours, lors de laquelle il s'agira notamment de souligner les grandes convergences entre les deux pays en matière européenne. L'Europe, justement, encore touchée par des actes de guerre hybride venus de la Russie. Dernière en date, l'Estonie accuse Moscou d'avoir commandité un incendie dans les locaux d'un groupe d'armement spécialisé dans les drones terrestres à Tallinn. Nous pouvons conclure avec certitude que l'attaque a été un acte de sabotage des services spéciaux de la Russie, a déclaré sur X le ministre estonien des Affaires étrangères, ce que conteste par ailleurs fermement le Kremlin. L'OTAN, de son côté, affirme ce matin que ces attaques attaques hybrides n'affaibliront pas son soutien à l'Ukraine. L'Ukraine de nouveau visée par des frappes la nuit dernière sur Kiev, la capitale. Plusieurs fortes explosions ont retenti donc sur Kiev, visée par une attaque combinée de drones et de missiles russes. La politique en France a 7 mois désormais de l'élection présidentielle. Jordan Bardella, le président du Rassemblement National, pressenti pour devenir Premier ministre en cas de victoire de Marine Le Pen, affirme ce matin que les accusations d'antisémitisme dont il fait l'objet ont pour objectif de le tuer politiquement. Un article du site d'information Mediapart lui prête des propos sur les Juifs datant de 2013, alors que Jordan Bardella, encore mineur, était un jeune militant du Front National. Marine Le Pen s'est également exprimée ce matin. Elle a assuré que le Rassemblement National ne se laisserait pas faire. Elle a également exprimé sa confiance, je cite, absolue en Jordan Bardella. RFI midi 5 à Paris, 17h05 à Bangkok, en Thaïlande, où le bilan des inondations s'alourdit. On apprend ce matin la mort de 4 personnes, dont la capitale portant à 23 le nombre de décès depuis le 16 septembre et le début des très fortes intempéries dans le pays. Des centaines de milliers de personnes dans 41 provinces du pays ont été touchées. À Bangkok, des routes sont encore coupées. 6000 sinistrés ont dû se réfugier dans des centres d'accueil. Pour leur venir en aide, de nombreuses associations et bénévoles se mobilisent. Reportage à Bangkok de Juliette Chaignon.
5: Dans ce local du centre de Bangkok, une trentaine de bénévoles s'affairent derrière les fourneaux.
6: C'est du poulet sauté au chou. Aujourd'hui, on prépare 2000 repas en tout. Nous, les Thaïlandais, quelle que soit la crise que l'on traverse, on s'entraide et on se soutient toujours.
5: Ces barquettes sont livrées dans les zones inondées à l'est de la capitale, comme dans cette école qui sert de refuge aux sinistrés. Joom, enseignante, leur vient en aide.
7: L'aide arrive progressivement, autant des autorités que des citoyens. Ça s'améliore. Pour le riz et l'eau, on a à peu près ce qu'il faut. Mais ce serait bien d'avoir plus. Il nous faudrait des couvertures aussi pour la nuit.
5: Dehors, une entreprise distribue des briques de lait. Des commerçants improvisent un étal flottant. Pour Friso Polvar de la fondation Bangkok Community Help, l'aide alimentaire est une première étape.
8: Après, il faudra tout nettoyer et reconstruire, s'assurer que les gens peuvent rentrer chez eux. J'étais là en 2011, il y avait beaucoup plus de zones touchées. Depuis, la réponse aux inondations s'est améliorée. Le problème, c'est que ces inondations sont de plus en plus intenses.
5: Les conséquences seront aussi économiques. D'après de premières estimations, à Bangkok, les dommages liés à ces inondations pourraient atteindre près de 180 millions d'euros. Juliette Chaignon, Bangkok, RFI.
2: Et avec le changement climatique, Bangkok verra ses épisodes pluvieux s'intensifier selon les experts. Non loin de là, en Birmanie, le bilan s'alourdit à 50 morts et 58 blessés après la frappe aérienne de l'armée contre un marché dans l'ouest du pays. Une frappe en pleine journée à une heure de grande affluence dans l'état de Rakhine, l'un des principaux foyers de la guerre civile qui ravage le pays depuis le coup d'état militaire en 2021. Avec ses 120 mètres de long, c'est la plus grande et la plus puissante fusée jamais conçue. Le vaisseau Starship a décollé depuis le Texas hier et mis en orbite ses premiers satellites. Objectif de la firme SpaceX d'Elon Musk, faire passer à la vitesse supérieure le développement de cette fusée. Agnieszka Kumor.
9: Plus qu'une réussite technique, c'est surtout un ouf de soulagement pour SpaceX. Le directeur financier de l'entreprise, Brett Johnson, ne s'en cachait d'ailleurs pas avant le décollage. Cette mise en orbite était un cap à franchir pour générer de futurs revenus. Car le développement de Starship a déjà coûté plus de 15 milliards de dollars à SpaceX et les retards accumulés par les 13 échecs précédents ont semé le doute sur sa capacité à assurer à la fois son versant commercial, l'envoi de satellites et scientifique. Une version modifiée de Starship devant servir au programme lunaire de la NASA. Sans parler de la menace de la concurrence américaine avec Blue Origin et désormais chinoise, Pékin ayant réalisé récemment des progrès dans le domaine des fusées réutilisables. Mais SpaceX est encore loin des ambitions affichées par Elon Musk. Celui-ci souhaite faire voler des centaines, voire des milliers de Starship par an pour pouvoir déployer des satellites ou des data centers dans l'espace et commencer à rentabiliser son investissement.
2: En orbite aussi en Ligue des Nations de football, les Bleus de Zinedine Zidane enchaînent une deuxième victoire. Ils se sont imposés hier en Belgique 1-0 lors de la deuxième journée de cette Ligue des Nations. Déjà vainqueur en Turquie il y a 4 jours, les Bleus occupent seuls la tête du groupe A avant leur prochain match vendredi soir au Stade de France face à l'Italie. RFI presque midi 10. À tout de suite vous retrouver.
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0: qu'ils jouissent du bénéfice d'Icelle à telle fin que de raison.
1: Jérôme, 61 ans, réalisateur.
0: À laquelle fin les portes de la conciergerie lui seront ouvertes et admonestrées de vivre sagement à l'avenir. Fait à Falaise le 5 octobre 1705, signé D.E.
2: Dans l'Ancien Régime, vous êtes coupable, donc vous êtes condamné, en général à mort, ou à la déportation, etc. Et si vous n'êtes pas coupable, vous êtes libre. Donc voilà, on n'a pas pu faire la preuve éclatante et définitive de sa culpabilité, donc on le gracie, on le relâche. Ça semble assez logique au regard des usages judiciaires de l'époque. Et puis on gracie assez vite, et le type ressort blanc comme neige et peut commencer une nouvelle vie. Probablement, on peut s'inquiéter pour la suivante, parce que un homme qui a féminicidé une femme et qui exerce une violence de ce type, on peut imaginer qu'il va pas s'arrêter là.
1: Noël Renaud est tout de même entendu par le procureur une dernière fois.
3: Lorsqu'il poussa sa femme à l'entrée du pressoir, il ne l'aurait pas prise auparavant par la gorge avec sa main, et s'il ne lui donna point dans le moment quelques coups de poing dans l'estomac, et s'il ne fut pas dans la vue de l'étrangler ?
4: Je la poussai seulement de la main, ne croyant pas lui avoir fait de mal.
1: Il reconnaît avoir poussé son épouse à l'entrée du pressoir, mais prétend que cela ne l'a pas tuée. Il nie avoir tenté de l'étrangler.
3: Pourquoi, ayant fait tomber sa femme rudement, il ne l'a pas aidée à la relever ?
4: Je ne crois pas l'avoir tuée.
3: Revenant voir sa femme morte, ne remarqua-t-il pas qu'elle avait une noirceur à la gorge, comme elle avait été pressée ?
4: Non.
3: Le jour du décès de sa femme, eut-il querelle avec elle ?
4: Je n'ai pas d'autre réponse à faire que ce qui est employé dans mes lettres.
2: Il dit « Oui, bon, je l'ai un peu poussé, je l'ai un peu frappé, mais enfin, il n'y a pas de quoi faire un drame. » Bah si, c'est un drame, parce qu'elle est morte. Hein. Donc le déni de la violence, le déni du désir de tuer, et bien sûr le déni du pouvoir et de la domination qui sous-tendent l'ensemble des actes. Parce que c'est parce qu'il se considère en droit de le faire qu'il le fait. Et ça aussi, ça montre les seuils de tolérance vis-à-vis de la violence, parce que toutes les études montrent que lorsqu'une société... voit de très nombreux fémicides ou féminicides, c'est toujours parce que d'une manière ou d'une autre, la société l'autorise. La société et les institutions. La société, c'est-à-dire l'État et les institutions qui composent cet État et cette société. Et donc, cette impunité qui est connectée au privilège masculin, qui est lui-même un symptôme du système d'écrasement des femmes qui est lui-même un sous-produit d'un patriarcat ultra-violent et brutal, compose en fait le paysage du drame de manière extrêmement puissante. Et ça, c'est une récurrence. C'est une récurrence parce que dans Féminicide, une histoire mondiale, des cas comme celui de Jeanne Mésange, j'en ai plein. J'en ai plein partout. Et j'en ai plein tout le temps.
0: Nous avons, suivant l'avis du dit seigneur rapporteur et de l'assistance uniforme, entériné les dites lettres de pardon et rémission, obtenues par ledit Renaud au mois d'août dernier, pour, par l'impétrant, jouir du bénéfice d'Icelle, ainsi qu'il appartiendra, à laquelle fin les prisons lui seront ouvertes. Enjoint à lui de faire un service pour le repos de l'âme de la dite Mésange.
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cette histoire singulière, elle est singulière parce que chaque être humain est unique. Et qu'à chaque fois qu'on brise cela, l'unicité d'un être humain, on détruit l'humanité entière. Jeanne Maison, j'ai deux fées vivantes maintenant. Un nom

envisage une trajectoire, une vie, j'ai toujours eu l'impression que ce travail les rendait vivantes à nouveau, leur redonnait humanité, individualité, les ramenait dans la lumière.

0: Alors, les mésanges. Regarde, elles sont toutes proches. La petite bleue, là. Et les charbonnières, derrière. Ok. Des fois, j'appelle le dos tourné, que je les entends dans mon dos, ils sont déjà là. Des fois, j'en ai compté 20, hein, là, le matin. Donc la mésange zinzinule. De la mésange derrière. Bon, là, il n'y a pas encore beaucoup de chants, mais c'est plutôt des cris. Et j'apprends, chant par chant, oiseau par oiseau, à reconnaître les espèces d'oiseaux qui chantent. Donc l'été, même si je ne vois pas l'oiseau, pour certains, même si j'en connais, allez, 15-20, pas plus, hein, j'arrive quand même à certifier qu'ils sont présents par le son. Ouais. Alors là, par exemple, j'entends la corneille noire. Tu vois, pas besoin de la voir.
1: Donc, là, normalement, c'est le dossier dans lequel on va pouvoir trouver l'acte de naissance de Jeanne Mésange. Donc, dans l'année 1640.
2: Mmh. Il.
3: Bidou.
2: Non.
3: Jeanne Bidou.
2: Mésange A. Ah. Ah. C'est difficile quand même. Hein. Fille de Baptiste.
3: Est-ce qu'on ne demanderait pas au monsieur là nous dire ce qu'il lit. Je suis d'accord. Et on l'enregistre.
2: Oui.
4: Là.
3: Oui.
4: Oui. Donc le troisième jour de mai 1640, Jeanne Mésange, fille de Baptiste Mésange et de.
2: Ah, c'est ça qu'on n'a pas.
4: Ses pères et mères, a été baptisée en l'église de La Coulonche. Est nommé par Jeanne Bidot et
1: Jeanne Mésange est née en mai 1640 à La Coulonche de Baptiste Mésange et Martine Guibé. Elle épouse Hiérosme Bidot à 15 ans. 7 ans plus tard, elle accouche de Marie Bidot puis de Léonard Bidot. Jeanne a 27 ans. Quand son premier mari meurt. L'année suivante, elle se remarie avec Martin l'aîné. En 1670, Jeanne épouse Noël Renaud, de 16 ans son cadet. Ensemble, ils donnent naissance à Pierre Renaud. Jeanne a 40 ans. Le mercredi 21 juillet 1700, Catherine Moulin, 30 ans, est la dernière personne à l'avoir vue vivante. Elle dit que Jeanne plantait de la porrette dans son jardin. Elle avait 60 ans. En 1704, 4 ans après la mort de Jeanne Mésange, son fils, Léonard, a une fille. Et il l'appelle Jeanne. Et il l'appelle Jeanne. Et il l'appelle Jeanne. Il l'appelle Jeanne.

0: Petites Mésanges, un documentaire de Laurine Estrade, avec la complicité de Jean-Baptiste Bonnet. Avec les voix de Charlie, Clément, Marc-Étienne, Rosanne, Loïc, Céline, Romain, Sarah, Julien, Jérôme et Alexis. Merci à Julie Deslondes et Maxence Philippe des archives départementales du Calvados, ainsi qu'à Mathieu Le Goïc des archives départementales de l'Orne. Pour leur participation, merci à Christelle Tarot, au docteur Lilia Hamza de l'Institut médico-légal de Paris et à la préfecture de police de Paris. Merci à Jackie Lecoq et Bruno Louise de la mairie de la Coulonche. Merci à Arlette Farge et Mylène Pardoen pour leurs conseils. Merci à Maëlle Cariou, Christine Delpy, Claire Latsag, Françoise Cullier et Mathieu Veillard. Musique, Rituel du vent de Naïssam Djalal, Un rivage et à l'infini de Gaspard Claus. Un documentaire produit par Habilis Productions, avec le soutien du Fonds Gulliver, une initiative de la RTBF, la promotion des lettres de la Fédération Wallonie-Bruxelles, la SCAM Belgique, la SACD Belgique, la SCAM France, la SACD France, le Labo à la RTS et Par Oui Dire à la RTBF, le podcast de la RTS et de la RTBF.
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0: Il est 18h30 sur la Clé des Ondes et c'est l'heure de Point Chaud. 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C'était ce midi sur notre antenne.
1: Ce matin, 29 septembre, on a participé au blocus général de tous les lycées de Bordeaux.
2: Bonjour, donc j'ai participé au blocus de Vaclav-Havel ce matin. Je me présente, je suis lycéenne et voilà.
3: Bonjour, je suis une élève de première au lycée Vaclav-Havel et on a participé au blocus du lycée au niveau de Bègles.
4: J'ai 16 ans, je suis élève de première au lycée de Vaclav-Havel et aujourd'hui j'ai participé au blocus qu'il y avait en guise de manifestation.
3: D'abord, on a organisé le blocus la veille. Donc le matin, on s'est retrouvé avec un groupe d'une trentaine d'élèves à 7h30. On a commencé à chercher du matériel pour bloquer le portail principal du lycée.
2: Et avec ce matériel, on a commencé à bloquer donc l'entrée principale avec des barrières, des frigos, des canapés, des poteaux et aussi des caddies. Et c'est comme ça que ça a commencé, puis des gens ont commencé à arriver et voilà.
1: Ensuite, notre lycée, nos proviseurs, AED, etc. ont appelé des policiers pour qu'ils viennent mettre un peu d'ordre. On a quand même réussi à se montrer résistant face à ça. On n'a pas perdu courage et malgré tout, il y a des lycées qui sont venus nous soutenir, malgré qu'on n'ait pas beaucoup de personnes qui nous soutiennent.
4: Après, certains enseignants étaient avec nous et du membre du personnel aussi. En revanche, le proviseur était vraiment contre nous. Il se montrait vraiment contre les élèves et contre nos revendications. Beaucoup d'élèves se sont éparpillés et ont fini par se désassembler. Ce qui fait qu'ensuite, on s'est délocalisé sur Bordeaux-Centre et qu'on est allé aider pour la manifestation et la porter au plus haut.
2: Moi, il y a un policier qui est venu me parler, mais très gentiment, même s'il était cagoulé, ça, je me suis un peu fait caca dessus, mais vas-y. Et il m'a dit qu'il fallait stopper les violences, même si j'étais pas forcément la responsable, mais qu'il commençait à avoir des caddies qui brûlent ou du feu, et parce que sinon, ils allaient faire dégager tout le monde. Et c'était pas par la manière douce, je pense. Mais ensuite, sinon, en général, ils ont arrêté quelqu'un, mais après... cette personne a été relâchée, ils ont pris juste son nom. Il n'y a pas eu d'arrestation vraiment violente, donc voilà. Non, il n'y a pas eu de gaz, mais ça a été menacé à un moment. On a été menacé, mais il n'y en a pas eu.
3: Après, les policiers sont arrivés dès le début, genre vers 8h, ils étaient là. Donc en fait, au début, ils étaient dans le lycée, mais honnêtement, ils n'ont vraiment rien fait. Enfin, nous, on a un peu pris peur sur le coup parce que on est jeunes, quoi. Mais ouais, c'est imposant, mais ils n'ont pas tenté de nous séparer ou de casser le blocus. Enfin, on a résisté.
5: Qu'est-ce que vous pensez de ce qui s'est passé notamment en Île-de-France avec certains lycées qui par exemple ont eu des graves agressions policières, dont un jeune homme qui a reçu un tir de grenade dans la bouche. Qu'est-ce que vous pensez de ce climat et de comment on écoute vos revendications ?
2: Je pense que c'est n'importe quoi d'utiliser la violence comme ça pour calmer juste des lycéens avec des grenades, que ce soit des matraques ou même des gazeuses. Alors que même si on est agité, on n'est même pas majeur, on veut juste faire entendre nos voix, comme beaucoup de gens d'ailleurs qui manifestent même en ce moment à Bordeaux. Et je trouve que c'est vraiment n'importe quoi d'utiliser de la violence. Ou même, il y a des élèves qui cassent, c'est vrai, on sait que c'est pas bien. Mais est-ce qu'il faut vraiment réagir par une violence telle, en lançant des grenades dans la bouche qui peuvent défigurer, qui peuvent avoir des séquelles permanentes? Je trouve que c'est n'importe quoi.
1: Ça a toujours été n'importe quoi et ça le sera toujours, mais je veux bien comprendre pour certains policiers que ça les embête que des lycéens cassent des services publics, des lieux publics avec des choses qui sont payées par l'État, mais c'est pas pour autant qu'il faudrait taper des mineurs, sachant que eux sont équipés d'armes et que nous, on est juste là avec notre voix et nos deux mains. Et que c'est juste se sentir plus grand et tout ça parce qu'ils ont des armes, donc c'est juste nul en fait.
4: Je pense qu'ils se sentent surtout supérieurs majoritairement, qu'ils en profitent de leur statut pour s'imposer et notamment faire régner l'ordre par la terreur, hein, on le voit depuis quelques années déjà. Ça va pas mieux avec les élections qui approchent, c'est pour ça voter bien. Et ça a été scandaleux. Ça a toujours été scandaleux et ça le sera malheureusement toujours. Je trouve qu'on a quand même eu de la chance à Vaclav. Malheureusement, c'est pas partout pareil. Et il y en a plein qui subissent des violences policières qu'il faut dénoncer et qu'il faudra toujours continuer à dénoncer.
5: Donc vous êtes allé à la manif. Est-ce que vous pouvez m'expliquer pourquoi et comment ça s'est passé?
2: On y est allé parce que ça respecte, ça montre des principes et des valeurs qu'on veut soutenir. Et surtout, dans la France, à Macron, comme dirait tout le monde, Macron démission.
4: Je pense que c'est surtout qu'on voulait avoir une plus grande portée. Parce que quand on a vu que dans notre blocus, ça commençait à trop s'éparpiller, qu'il n'y avait plus vraiment d'intérêt et que ça n'allait pas vraiment apporter de message, si on restait là à être, 10 personnes, ça n'allait pas avoir un gros impact. Alors qu'en rejoignant une plus grosse cause qui soutient plus de causes que seulement les lycées. Hein. Il y a les lycées, il y a les travailleurs, il y a les universités, il y a les chômeurs aussi, il y a les syndicats, il y a toute forme de répression. C'était un message qui était beaucoup plus grand. C'était beaucoup plus intéressant d'aller là-bas et de manifester pour tout ça en même temps que de seulement manifester un peu que pour notre gueule dans notre lycée alors qu'il n'y avait quasi plus personne. Du coup, on s'est délocalisé là-bas et ça a été plus intéressant.
2: Le lycée, c'était le premier pas. La manif à Bordeaux, il y a eu plein d'appels, c'était le deuxième. Et bientôt, demain, il y en aura un troisième.
3: Déjà, ça fait plusieurs années que l'éducation nationale, ça va pas du tout. Les conditions de travail, elles sont vraiment nulles parce que 8h, 18h avec 4 heures de trou, je suis désolée, mais c'est pas humain. Enfin, on n'est pas des robots et c'est clairement prouvé que les ados, ils peuvent pas se coucher à 22h, donc on n'a pas beaucoup d'heures de sommeil. Ensuite, Parcoursup, je vois pas pourquoi ça a été créé, parce que c'est quelque chose qui met la pression dès la première. C'est super mal... la sélection, elle est super mal faite.
1: Nous, pourquoi on s'est mobilisé à notre lycée Vaclav Havel? On s'est mobilisé parce que dès l'année dernière, quand nous, élèves de première, on est rentrés en seconde, au bout de, disons, 6 mois, on n'avait plus d'eau au lycée. Donc ni pour tirer la chasse, ni pour boire à la cantine, ni pour boire aux intercours. Donc pendant certains mois, les profs nous demandaient de ramener des gourdes et de boire nous-mêmes en ramenant de l'eau de chez nous parce qu'ils n'arrivaient pas à faire quelque chose, à ce que l'eau revienne. Donc déjà, ça c'est un scandale. Ce qu'on a vu aussi et ce qu'il nous a rapporté pour certains jeunes qui sont à l'internat du lycée Vaclav Havel, c'est que les garçons utilisent toute l'eau chaude et que les filles le soir n'en ont plus. Donc une inégalité aussi qui est très frappante parce que les AED ne font rien, ni les proviseurs. Donc en fait, les filles se douchent avec de l'eau froide, mais pas les garçons. Et niveau cantine, on n'a pas à se plaindre parce que honnêtement, on a de bonnes quantités. Donc niveau cantine, on n'a pas à se plaindre. Mais c'est le 8h-18h avec des 5 heures de trou. Donc par exemple, le mardi, j'ai une amie à moi qui est en seconde, qui commence à 8h, elle finit à 9h et elle reprend qu'à 14h. Donc on est censé rester de 9h jusqu'à 14h devant le lycée ou dans le lycée. Et devoir être reconcentré de 14h à 18h et être bien, pas fatigué, en forme, pouvoir participer. Et après, on nous reproche de pas assez participer alors qu'on a des emplois du temps où juste les professeurs sont mis en valeur. Je connais des professeurs qui ont leur matinée et leurs après-midi toute la journée. En tout, ils ont 2 jours et demi de libre dans la semaine. Et nous, on a juste des trous. Donc les profs sont mis en valeur, mais pas les élèves.
4: Il y a plein de trucs dans les lycées en général que je pourrais trouver de scandaleux. Je pense qu'on revendique aussi notamment parce que chaque ministre de l'éducation nationale qu'on se tape d'année en année est toujours de moins en moins compétent dans son domaine, qui eux-mêmes ne disent qu'ils ne savent pas ce qu'ils font, hein, comme Elisabeth Borne en 2024, je crois, qui en plein interview disait elle-même qu'elle ne connaissait pas vraiment le sujet. Et aussi bien d'autres, mais qui vont au-delà des établissements scolaires, qu'on revendique bien des droits... ne serait-ce que rien que pour les élections, contre certains partis, je vais citer évidemment le Rassemblement National, mais on n'avait pas que les revendications scolaires à apporter, donc c'est important qu'on soit déporté sur la manif, mais rien qu'au niveau lycée, c'est trop...
5: Est-ce que c'est vos premières mobilisations? Est-ce que c'est la première fois que vous participez à un mouvement de contestation ou de lutte, etc.?
3: Alors moi, j'ai déjà fait des petites manifs quand j'étais plus jeune avec mes parents. J'ai jamais fait de grosses manifestations. L'année dernière, on s'est rendu à la Pride, mais ça a pas la même ampleur au niveau des policiers, au niveau du monde et tout. Et donc là, en vrai, c'est un peu ma première grosse manif. Et on va y retourner le 17 octobre, évidemment.
2: C'est aussi l'une de mes premières. J'ai fait la Pride aussi. Mais juste pour dire que le 17 octobre, on attend énormément de monde. Donc venez nombreux. On vous attend. Il faut faire quelque chose. Il faut se bouger. Donc venez.
5: Vous pensez que du coup, il y aura du monde le 17 octobre ?
2: Pour être franche, c'est moi qui en ai parlé à mes parents. Et mes parents, ils ont commencé à en parler autour d'eux. Et ils m'ont dit oui, je viens d'en entendre parler. Et au lycée, oui, ça a commencé à en parler plus tôt. Hein.
1: Ouais, il y a beaucoup de monde qui en parle du 17 octobre sur les réseaux sociaux. Que tout le monde vienne le 17 octobre, que des lycéens, des gens de l'université, de la fac... Même des collégiens, beaucoup de jeunes qui sont interpellés pour venir aux manifestations du 17 octobre. Mais la manifestation du 17 octobre n'est pas forcément que pour les lycées, c'est aussi pour plein d'autres causes. Donc voilà.
5: Je vais vous demander du coup de savoir est-ce que vous votez ou non et comment vous vous sentez par rapport à cette élection, que vous votiez ou pas.
3: Alors malheureusement on n'a que 16 ans donc on ne peut pas voter. Mais par contre, moi quand je vois la montée de l'extrême droite un peu partout dans le monde, ça me fait vraiment peur parce que en France... Ils sont clairement en tête et je sens que ça pourrait vite dégénérer si le Rassemblement National passe.
2: Malheureusement, je ne peux pas voter non plus, mais je ne soutiens pas du tout la droite, ni l'extrême droite, ni tous ces fascistes. Donc LFI, passé en 2027, s'il vous plaît, votez bien, même si la montée de l'extrême droite est partout dans le monde, comme l'a dit ma collègue à côté de moi. Mais bon, la victoire de l'AFD, ça a mis un coup en Europe et pas qu'ici. Donc on compte sur vous pour ne pas faire la même erreur en France parce que vous allez tous vous en mordre les doigts, vous n'êtes pas prêts.
4: Alors, je suis le seul 2009 du groupe, mais je suis de fin d'année. Du coup, je pourrais pas voter non plus, malheureusement. Bon, je pense qu'on est tous d'accord pour dire LFI 2027, évidemment. Mais j'ai très peur de la montée de l'extrême droite parce que personnellement, je suis pansexuel. Je fais partie des minorités qui sont opprimées par, par ces faf. Donc évidemment que j'ai peur. Et le pire, c'est qu'ils ont jamais été aussi près de passer. Après, LFI aussi, donc on espère que c'est le bon côté qui gagnera. Rien que dans notre ville, à Bègles, c'est Christian Bagat qui est passé, plutôt que la gauche qui devait passer. Mais avec l'union de LFI, la diabolisation de LFI, ils n'ont pas pu passer parce qu'ils ont préféré voter Bagat à la place. Maintenant, ils le regrettent. Croyez-moi qu'avec le Rassemblement National et toute autre partie de droite, ça va être exactement la même chose, vous allez le regretter. Et faites passer la gauche.
2: Dédicace à tout le lycée Vaclav Havel et à tous les manifestants en général qui écoutent cette radio et bah, autour du monde. Pour un petit mot de la fin, votez LFI en 2027. On emmerde le RN et Marie Le Pen. Et Bardella aussi, même s'il sert à rien. Aussi, libérer la Palestine parce qu'il ne faut pas oublier le reste du monde.
3: Dédicace aussi à tout le lycée, surtout les premières et les terminales qui se sont beaucoup plus mobilisées. Votez bien LFI. On emmerde tout ce qui est extrême droite, le RN, Trump, libérer la Palestine. Et fuck l'AFD aussi, parce qu'il faut préciser.
1: Moi, je fais une grosse dédicace à ma maman qui m'a toujours soutenue dans tout ce que je pensais, ce que je suivais et qui m'a laissé aujourd'hui sécher les cours pour venir à des manifestations et exprimer ce que je ressentais. Pareil pour mon papa qui est malgré tout prof dans mon lycée aussi et qui a quand même accepté que je sèche ses cours pour que j'aille manifester contre ce que je suis pas d'accord. Donc voilà, grosse dédicace à eux.
4: Dédicace à ma mère qui m'a dit bon blocus ce matin. Dédicace à tous les lycées de France évidemment, on vous soutient tous, on est tous derrière vous. Free Palestine et Free Congo, Free chaque pays qui est dans la merde actuellement et on espère que ça va aller mieux avec le temps. Fuck tous les partis d'extrême droite évidemment. Il ne faut pas oublier le PS qui n'est pas de gauche. Arrêtez, merde.
2: Aussi, il faut soutenir vraiment les services publics qui sont en train de se faire détruire justement par l'extrême droite. Il ne faut pas l'oublier non plus. Et bah...

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1: 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Et ce sera donc à 19h pour 7 euros.
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de l'homme, bonjour. Tout d'abord, bienvenue dans le sud. Alors j'ai envie de dire, c'est quand même un peu la quintessence en quelque sorte. Alors comment faites-vous avec toute cette vitalité, toute cette énergie, tout ce dynamisme, toute cette...

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